C'est quoi ton parcours? C'est quoi ton vécu? Parfois, on est réduit à nos statuts, à nos avoirs. Je préfère me focus sur le savoir. Apprendre aux miens qui finissent au parloir. Hein. Chacun sa part noire, chacun sa joie, chacun.

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